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1: La météo.
2: Ce mardi 30 juin sur le massif du 106, le soleil est bien présent avec une ambiance douce dès le début de la journée. Les températures évolueront aujourd'hui entre 13 et 17 degrés selon le secteur. Le vent restera faible. Le secteur nord à nord-ouest, généralement autour de 5 km/h. Pour cet après-midi, le temps restera sec et lumineux, avec température en haut jusqu'à 27-28 degrés attendus dans les vallées. Mercredi sera un peu moins chaud avec davantage de passages nuageux et un vent un peu plus sensible sur les hauteurs. Voilà pour la météo. 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
2: Ce mardi 30 juin sur le massif du Sancy, le soleil est bien présent avec une ambiance douce dès les buts de la journée. Les températures évolueront aujourd'hui entre 13 et 17 degrés selon le secteur. Le vent restera faible. Le secteur nord à nord-ouest, généralement autour de 5 km/h. Pour cet après-midi, le temps restera sec et lumineux, une température en hausse jusqu'à 27-28 degrés attendue dans les vallées. Mercredi sera un peu moins chaud avec davantage de passages nuageux et un vent un peu plus sensible sur les hauteurs. Voilà pour la météo. 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
1: La météo.
4: Ce mardi 30 juin sur le massif du Sancy, le soleil est bien présent avec une ambiance douce dès le début de la journée. Les températures évolueront aujourd'hui entre 13 et 17 degrés selon le secteur. Le vent restera faible, le secteur nord à nord-ouest, généralement autour de 5 km/h. Pour cet après-midi, le temps restera sec et lumineux, avec température en haut jusqu'à 27-28 degrés attendus dans les vallées. Mercredi sera un peu moins chaud avec davantage de passages nuageux et un vent un peu plus sensible sur les hauteurs. Voilà pour la météo. 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
2: Ce mardi 30 juin sur le massif du Sancy, le soleil est bien présent avec une ambiance douce dès le début de la journée. Les températures évolueront aujourd'hui entre 13 et 17 degrés selon le secteur. Le vent restera faible, le secteur nord à nord-ouest, généralement autour de 5 km/h. Pour cet après-midi, le temps restera sec et lumineux avec température en haut jusqu'à 27-28 degrés attendus dans les vallées. Mercredi sera un peu moins chaud avec davantage de passages nuageux et un vent un peu plus sensible sur les hauteurs. Voilà pour la météo. 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
1: La météo.
2: La journée de ce mardi 30 juin s'annonce largement ensoleillée sur l'ensemble du massif. Les températures monteront rapidement autour de 23 degrés en fin de matinée, pour atteindre jusqu'à 28 degrés cet après-midi. Le vent restera discret avec un peu plus présent, notamment en fin de journée, avec des rafales autour de 15 km/h. Demain, mercredi, le ciel sera plus vaillé avec température en baisse autour de 22 à 23 degrés l'après-midi et un vent de nord-ouest pouvant atteindre localement 25 à 30 km/h, notamment sur les secteurs exposés. Et enfin, pour jeudi, on retrouvera davantage de soleil. Voilà pour la météo. 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
2: La journée de ce mardi 30 juin s'annonce largement ensoleillée sur l'ensemble du massif. Les températures monteront rapidement autour de 23 degrés en fin de matinée, jusqu'à 28 degrés cet après-midi. Le vent restera discret et un peu plus présent, notamment en fin de journée, avec des rafales autour de 15 km/h. Demain, mercredi, le ciel sera plus varié avec des températures en baisse autour de 22 à 23 degrés l'après-midi et un vent de nord-ouest pouvant atteindre localement 25 à 30 km/h, notamment sur les secteurs exposés. Et enfin, pour jeudi, on retrouvera davantage de soleil. Voilà pour la météo. 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
1: La météo.
2: La journée de ce mardi 30 juin s'annonce largement ensoleillée sur l'ensemble du massif. Les températures monteront rapidement autour de 23 degrés en fin de matinée, jusqu'à 28 degrés cet après-midi. Le vent restera discret avec un peu plus présent, notamment en fin de journée, avec des rafales autour de 15 km/h. Demain, mercredi, le ciel sera plus vague avec des températures en baisse autour de 22 à 23 degrés l'après-midi et un vent de nord-ouest pouvant atteindre localement 25 à 30 km/h, notamment sur les secteurs exposés. Et enfin, pour jeudi, on retrouvera davantage de soleil. Voilà pour la météo. 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

0: Bonjour Jean-René.
1: Bonjour Robin.
0: Bon, nouvelle semaine qui démarre.
1: Ouais, ravi de te retrouver.
0: Bah également, merci.
1: Alors, tu sais que en France, la semaine de cinéma commence un mercredi. Ce qui n'est pas le cas de tout le monde. États-Unis, c'est vendredi. Autrefois, d'ailleurs, au début du XXe siècle, hein, 1920, voilà, c'était aussi le vendredi. Ça permettait aux exploitants de recevoir les bobines à l'époque, de contrôler les films pour le week-end. Ils ont mis ça le mercredi parce que ça correspond, depuis 72 exactement, au congé des enfants. Et ils se sont dit, un enfant plus deux parents, ça fait trois personnes, plein pot, donc mercredi, on commence. C'est pour ça que ça commence le mercredi. Alors,
0: intéressant.
1: Cette première semaine de juillet, pédale douce, tranquillou, hein, ça va être du samedi au mardi 7 juillet. On a Disclosure Day, c'est comme ça qu'on prononce ?
0: Disclosure Day, yes.
1: Parfait. Bon, c'est un film de Spielberg, donc c'est pas n'importe qui. Et ça dure 2h20, c'est de la SF, thriller, moi j'ai bien envie de le voir. Le pitch est le suivant, si tu découvrais que nous ne sommes pas seuls, si on te le montrait, te le prouvait, est-ce que ça te ferait peur ? Moi, oui.
0: Ben, je suis effrayé, moi, là.
1: Ah ouais, grave. Les gens ont droit à la vérité, ce que dit le pitch. Elle appartient à 7 milliards de personnes. Chaque seconde nous rapproche de l'inévitable. Disclosure Day.
0: Ouf.
1: Waouh.
0: Ouais, ça, on voit quand même.
1: Ensuite, on enchaîne sur un drôle de film japonais qui est à la fois une comédie, un drame et du fantastique. Il dure 2 heures. Il s'appelle Le Dernier Vrai Samouraï. Et l'histoire est rigolote.
0: Oui, parce qu'en fait, en gros, ça veut dire qu'il y a aussi des faux samouraïs.
1: Ben, il y en a partout.
0: Punaise.
1: Mais ma baisse.
0: Ouais, c'est vrai.
1: Je te jure.
0: Dans le sens-ci. Ah, mais ouais. C'est pas ceux qu'on voit là avec les épées dans le dos. Ils disent, j'ai coupé un arbre et là tu les vois. Et ça
1: ouais,
0: se fait
1: mais ça, c'est pour revaloriser le métier de bûcheron en fait. Parce qu'ils avaient un peu. Bon, voilà.
0: Okay.
1: Alors écoute, ça se passe à Kyoto, à la fin de l'époque Edo. Alors l'époque Edo, d'ailleurs c'est l'ancien nom de Tokyo, ça va de 1600 jusqu'au milieu du 19e. Hein. Deux samouraïs de clans ennemis luttent dans un combat sans merci jusqu'à ce qu'une pluie torrentielle s'abatte sur eux et qu'un éclair les éblouisse. On a eu ça hier soir, d'ailleurs, très fort. Hein.
0: Oui.
1: À sa grande surprise, un des deux samouraïs se réveille dans le Japon contemporain sur le plateau d'une série historique. Pris, je pense que c'est pour ça que c'est une comédie, hein. Pris pour un figurant à cause de son apparence et de son comportement, le samouraï devient vite la coqueluche des tournages avant d'être engagé comme cascadeur professionnel.
0: Ah oui.
1: Ouais, ça m'intrigue.
0: C'est clair, moi aussi.
1: Ouais. Alors, tout autre registre pour cette semaine, En nous, c'est le documentaire de Juliette Binoche, son premier film d'ailleurs. Il se trouve qu'en 2007, Binoche et le danseur et chorégraphe britannique Akram Khan décident de se lancer dans une aventure artistique inédite. Lui, Akram, veut jouer et Juliette souhaite danser. Et ensemble, ils vont écrire et créer un spectacle qui les poussera à se dépasser. Avec ce premier film, en tant que réalisatrice, Juliette Binoche propose aux spectateurs d'entrer dans l'intimité de la création, révélant les épreuves, les joies, les doutes qui mènent aux répétitions du spectacle final. Je crois que je le programme qu'une fois, ça. Regarde sur le programme.
0: Il est programmé, en effet, non, deux fois.
1: Deux fois.
0: Le samedi 4 à 19h et le mardi 7 à 19h.
1: Génial. Et alors ensuite, je prolonge De Gaulle, la bataille de Gaulle.
0: Ah, et la bataille de Gaulle.
1: C'est le numéro 1 que j'ai vu hier soir. Mais je le prolonge 2 semaines de suite. Vous connaissez l'histoire. Il y a un casting absolument extraordinaire. Vous en parlerez plus tard. Ça, c'est pour la semaine
0: actuelle. La semaine actuelle, totalement.
1: Exactement.
0: J'ai pas le numéro, mais voilà. Et pour les personnes, Jean-René, qui souhaiteraient venir voir les horaires, connaître les horaires, etc.
1: Oh, alors ça, soit on tapote. On tapote Allociné, on tapote le site de la mairie de Besse ou le site de l'office de tourisme, 106.fr. Okay. Soit on vient en personne, prend des programmes devant le cinéma, à la mairie, à la boulangerie, à la médiathèque, à l'office de tourisme, bref. Si on le veut, on l'a.
0: Totalement. Donc, je précise, c'est 106.com, le site de l'OT.
1: Oui, 106.com.
0: Parce que .fr, il tombe sur rien, en fait.
1: C'est pas pour être désobligeant. Hein.
0: Non, non.
1: Allociné, c'est très simple.
0: Oui, je suis d'accord. Et pour venir voir ces fameux films,
1: ouais.
0: Donc c'est au Cinéma de Besse.
1: Mais Cinébesse.
0: Que personne ne sait où il est. Mais nous, on sait où il est. Et on va donner l'adresse parce que c'est super important.
1: Formidable.
0: 4 places de l'église. À Besse, juste à côté de la
1: Bravo.
0: Mairie.
1: Le ciné Besse, le saut Lilès.
0: Le saut Lilès. Un quel beau genou. Bon, bah écoute, je reviens, on se retrouve la semaine prochaine.
1: Avec joie.
0: Allez, merci beaucoup.

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c'est Elodie, votre blogueuse voyage préférée. Aujourd'hui, je vous partage 6 pépites à découvrir en Sud-Touraine et dans le Berry. À 2 heures à peine de Montluçon, on explore le fabuleux château de Valenciennes qui propose expositions, animations et spectacles tout au long de la saison. Si vous êtes plus branché animaux que patrimoine, prenez plutôt la direction de la réserve zoologique de la Haute-Touche où l'on traverse les enclos des animaux avec notre voiture et que nous terminons la visite à vélo dans les allées du parc. Non loin de Tours, on en prend plein les yeux dans les sublimes jardins à la française du domaine de Villandry, avant de plonger dans les profondeurs des grottes pétrifiantes des Savonnières. On prend de la hauteur en gravissant les marches du vertigineux donjon de la cité médiévale de Loches, où nos petits aventuriers apprécieront la visite ludique en mode chasse au trésor. Et on terminera le séjour en flânant dans les ruelles pavées de Crissé-sur-Mance, classées parmi les plus beaux villages de France. Alors, envie de partir à l'aventure? Rendez-vous dès maintenant sur mon blog et mes réseaux sociaux, Elodie, E-L-O-D-Y, Loves Travels. Je vous dis à très vite!

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1: La météo.
2: À la mi-journée, le soleil domine sur le massif du Sancy. Température proche de 23 degrés cet après-midi. L'ambiance sera chaude et encore agréable avec 27 degrés, 28 degrés attendus. En vallée, le vent sera faible à modéré autour de 5 à 10 km/h. Pour demain, mercredi, la tendance sera un peu plus nuageuse et moins chaude avec les maximales proches de 23 degrés et un vent plus marqué en fin de journée. Pour jeudi, le temps deviendra plus lumineux avec 24 degrés attendus, notamment l'après-midi sur l'ensemble du massif. Voilà pour la météo. 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
2: À la mi-journée, le soleil domine sur le massif du Sancerre. Les températures proches de 23 degrés cet après-midi. L'ambiance sera chaude et encore agréable avec 27 degrés, 28 degrés attendus. En vallée, le vent sera faible à modéré autour de 5 à 10 km/h. Pour demain, mercredi, la tendance sera un peu plus nuageuse et moins chaude avec les maximales proches de 23 degrés et un vent plus marqué en fin de journée. Pour jeudi, le temps deviendra plus lumineux avec 24 degrés attendus, notamment l'après-midi sur l'ensemble du massif. Voilà pour la météo. 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
2: 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Que vous soyez habitant, visiteur, en famille ou entre amis, c'est une belle idée pour vivre le territoire autrement.
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2: Et les bons plans, cet été, c'est aussi aller à la découverte des concerts avec le groupe notamment Versiel, deux guitares, un accordéon, une batterie et deux musiciens, des reprises de tout horizon, aussi entre chansons françaises, musique traditionnelle et variétés internationales. Ce duo au répertoire varié et fait différentes couleurs et textures musicales. Il est composé de Romain Madard à la guitare et à la batterie et de Léa Bisson à la voix, l'accordéon et à la guitare. Pour les dates, prenez tout de suite votre agenda. Le rendez-vous est pris à la Rive Gourmande de Chambon le 27 juin. Ça sera donc au Bistrot Vallée à Chambon le 2 juillet, au Marché Nocturne de Champé le 8 juillet, au Bistrot d'ici à Saint-Saturnin le 10 juillet, au Camping La Clairière à Aïda le 17 juillet, la Tannerie à Rion le 23 juillet, au Casino de Saint-Nectaire le 25 juillet, à la Conciergerie du Port à Romagna le 31 juillet, la Fête Patronale à Mauriac le 2 juillet et au Marché Nocturne de Champé le 5 juillet. Ça y est, vous avez pris vos dates pour aller découvrir Léa Bisson notamment et son duo avec Romain Madard, le groupe Versiel.

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2: Cet après-midi dans le massif du 106, le temps reste sec et bien ensoleillé. Les températures atteindront 27 à 28 degrés dans les vallées avec une chaleur plus modérée, notamment sur les hauteurs grâce à l'altitude. Le vent restera faible et deviendra légèrement un peu plus sensible, notamment en fin de journée. Pour ce soir, le ciel pourra changer par moments avec un mais le temps restera quand même sec. Mercredi sera plus variable avec davantage de nuages, température en baisse jusqu'au tour de 22 à 23 degrés avec un vent de secteur nord à nord-ouest plus présent. Et enfin pour jeudi, s'annonce plus lumineux avec 24 degrés, un vent modéré attendu sur le massif. Voilà pour la météo, retour des meilleurs rimes sur le sommet sur 106 FM 135 à Besse.
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1: La météo.
2: Cet après-midi dans le massif du 106, le temps reste sec et bien ensoleillé. Les températures atteindront 27 à 28 degrés dans les vallées avec une chaleur plus modérée, notamment sur les hauteurs grâce à l'altitude. Le vent restera faible et deviendra légèrement un peu plus sensible, notamment en fin de journée. Pour ce soir, le ciel pourra changer par moments avec un mais le temps restera quand même sec. Mercredi sera plus variable avec davantage de nuages, les températures en baisse jusqu'au tour de 22 à 23 degrés avec un vent de secteur nord à nord-ouest plus présent. Et enfin pour jeudi, ça annonce plus lumineux avec 24 degrés, un vent modéré attendu sur le massif. Voilà pour la météo, retour des meilleurs rimes sur le sommet sur CFM 135 à Besse.
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0: Bonjour Jean-René.
1: Bonjour Robin.
0: Bon, nouvelle semaine qui démarre.
1: Ouais, ravi de te retrouver.
0: Bah également, merci.
1: Alors tu sais que en France, la semaine de cinéma commence un mercredi, ce qui n'est pas le cas de tout le monde. États-Unis, c'est vendredi. Autrefois d'ailleurs, au début du XXe siècle, hein, 1920, là, c'était aussi le vendredi. Ça permettait aux exploitants de recevoir les bobines à l'époque, de contrôler les films pour le week-end. Ils ont mis ça le mercredi parce que ça correspond, depuis 70, hein, 72 exactement, au congé des enfants. Et ils se sont dit, un enfant plus deux parents, ça fait trois personnes, plein pot, donc mercredi, on commence. C'est pour ça que ça commence le mercredi. Alors,
0: intéressant.
1: Cette première semaine de juillet, pédale douce, tranquillou, hein, ça va être du samedi au mardi 7 juillet. On a Disclosure Day, c'est comme ça qu'on prononce ?
0: Disclosure Day, yes.
1: Parfait. Bon, c'est un film de Spielberg, donc c'est pas n'importe qui. Et ça dure 2h20, c'est de la SF, thriller, moi j'ai bien envie de le voir. Le pitch est le suivant, si tu découvrais que nous ne sommes pas seuls, si on te le montrait, te le prouvait, est-ce que ça te ferait peur ? Moi, oui.
0: Ben, je suis effrayé, moi, là.
1: Ah ouais, grave. Les gens ont droit à la vérité, ce que dit le pitch. Elle appartient à 7 milliards de personnes. Chaque seconde nous rapproche de l'inévitable. Disclosure Day.
0: Ouf.
1: Waouh.
0: Ouah, ça envoie quand même.
1: Ensuite, on enchaîne sur un drôle de film japonais qui est à la fois une comédie, un drame et du fantastique. Il dure 2 heures. Il s'appelle Le Dernier Vrai Samouraï. Et l'histoire est rigolote.
0: Oui, parce qu'en fait, en gros, ça veut dire qu'il y a aussi des faux samouraïs.
1: Ben, il y en a partout.
0: Punaise.
1: Même à Baisse.
0: Ouais, c'est vrai.
1: Je te jure.
0: Dans le sens-ci. Ah, mais ouais. C'est pas ceux qu'on voit là avec les épées dans le dos. Ils disent, j'ai coupé un arbre et là tu les vois. Et ça
1: ouais,
0: se fait.
1: Mais ça, c'est pour revaloriser le métier de bûcheron en fait. Parce qu'ils avaient un peu. Bon, voilà.
0: Okay.
1: Alors écoute, ça se passe à Kyoto, à la fin de l'époque Edo. Alors l'époque Edo, d'ailleurs c'est l'ancien nom de Tokyo, ça va de 1600 jusqu'au milieu du 19e. Hein. Deux samouraïs de clans ennemis luttent dans un combat sans merci jusqu'à ce qu'une pluie torrentielle s'abatte sur eux et qu'un éclair les éblouisse. On a eu ça hier soir, d'ailleurs, très fort. Hein.
0: Oui.
1: À sa grande surprise, un des deux samouraïs se réveille dans le Japon contemporain sur le plateau d'une série historique. Pris, je pense que c'est pour ça que c'est une comédie, hein. Pris pour un figurant à cause de son apparence et de son comportement, le samouraï devient vite la coqueluche des tournages avant d'être engagé comme cascadeur professionnel.
0: Ah oui.
1: Ouais, ça m'intrigue.
0: C'est clair, moi
1: ouais.
0: Aussi.
1: Alors, tout autre registre pour cette semaine, En nous, c'est le documentaire de Juliette Binoche, son premier film d'ailleurs. Il se trouve qu'en 2007, Binoche et le danseur et chorégraphe britannique Akram Khan décident de se lancer dans une aventure artistique inédite. Lui, Akram, veut jouer et Juliette souhaite danser. Et ensemble, ils vont écrire et créer un spectacle qui les poussera à se dépasser. Avec ce premier film, en tant que réalisatrice, Juliette Binoche propose aux spectateurs d'entrer dans l'intimité de la création, révélant les épreuves, les joies, les doutes qui mènent aux répétitions du spectacle final. Je crois que je le programme qu'une fois, ça. Regarde sur le programme.
0: Il est programmé, en effet, non, deux fois.
1: Deux fois.
0: Le samedi 4 à 19h et le mardi 7 à 19h.
1: Génial. Et alors ensuite, je prolonge De Gaulle, la bataille de Gaulle.
0: Ah, la bataille de Gaulle.
1: Ah, c'est le numéro 1 que j'ai vu hier soir. Mais je le prolonge 2 semaines de suite. Vous connaissez l'histoire. Il y a un casting absolument extraordinaire. Vous en parlerez plus tard. Ça, c'est pour la semaine actuelle.
0: La semaine actuelle, totalement.
1: Exactement.
0: J'ai pas le numéro, mais voilà. Et pour les personnes, Jean-René, qui souhaiteraient venir voir les horaires, connaître les horaires, etc.
1: Oh, alors ça, soit on tapote. On tapote Allociné, on tapote le site de la mairie de Baisse ou le site de l'office de tourisme, 106.fr. Okay. Soit on vient en personne, prend des programmes devant le cinéma, à la mairie, à la boulangerie, à la médiathèque, à l'office de tourisme, bref. Si on le veut, on l'a.
0: Totalement. Donc, je précise, c'est 106.com, le site de l'OT.
1: Oui, 106.com.
0: Parce que .fr, il tombe sur rien, en fait.
1: C'est pas pour être désobligeant. Hein.
0: Non, non.
1: Allociné, c'est très simple.
0: Oui, je suis d'accord. Et pour venir voir ces fameux films,
1: ouais.
0: C'est au cinéma de Baisse.
1: Mais Ciné-Baisse.
0: Que personne ne sait où il est. Mais nous, on sait où il est. Et on va donner l'adresse parce que c'est super important.
1: Formidable.
0: 4 places de l'église. À Baisse, juste à côté de la
1: Bravo.
0: Mairie.
1: Le ciné Baisse, le saut Lillesse.
0: Le saut Lillesse. Quel beau genou. Bon, bah écoute, Jean-René, on se retrouve la semaine prochaine.
1: Avec joie.
0: Allez, merci beaucoup.
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Vous pourrez découvrir des films comme La Bataille de Gaulle, Juste une illusion et bien plus encore. Les séances ont généralement lieu à 17h, c'est 20h45, mais nous vous invitons à consulter le programme complet sur 106fm.fr pour les horaires précis. 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

c'est Elodie, votre blogueuse voyage préférée. Aujourd'hui, à l'approche des vacances d'été, je voulais vous partager une belle idée d'activité à faire en famille dans l'Allier, le géocaching. Pour notre part, nous utilisons principalement l'application Pépite. Vous connaissez ? Pépite est 100% gratuite et 100% bourbonnaise. Vous la téléchargez sur votre smartphone et cette dernière vous propose pas moins de 45 randonnées à travers tout notre joli département. Tout au long de votre parcours, vous répondrez à différentes questions énigmes qui vous mèneront jusqu'à un trésor bien caché qui fera le bonheur de vos chères têtes blondes. De 1 à 14 km, d'Uriel à Cussé, en passant par Montluçon, Souvigny, Néry-les-Bains, Malicorne, Condallier, Hérisson ou encore Ghana, ces promenades familiales vous permettent de découvrir ou redécouvrir notre patrimoine naturel, historique, religieux et industriel de façon ludique. La bonne nouvelle, c'est que les parcours Pépites sont disponibles et réalisables tout au long de l'année. Retrouvez Pépite, le géocaching 100% bourbonnais, sur mon blog et mes réseaux sociaux, Elodie, E-L-O-D-Y, Loves Travels. Je vous dis à très vite. 106 FM. 106 FM, le rythme des sommets.

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2: Bonjour à tous. Alors aujourd'hui, nous allons cuisiner en chanson. Il y a des personnes qui adorent cuisiner au calme, avec pour seul accompagnement le tchac-tchac des couteaux sur les planches en bois. Mais il y en a d'autres pour qui, au contraire, la cuisine ne se conçoit que dans une vraie ambiance musicale. En même temps, c'est compréhensible. Quand on se lance dans des recettes un peu longues et qu'on est toute seule en cuisine, c'est toujours plus sympa de pouvoir laver, éplucher, ciseler, couper et faire cuire en rythme, au son d'une musique qu'on adore. Mais il faut avouer que certains morceaux se prêtent mieux que d'autres à la cuisine en musique. Rien de tel en effet que des chansons gaies, entraînantes et dynamiques pour nous galvaniser et faire passer le temps plus vite en cuisine. Et si ces chansons parlent de nourriture et de cuisine, c'est encore mieux. Donc on va faire une petite liste de chansons, qui n'est pas exhaustive bien sûr. Je vais commencer par Les Cornichons de Nino Ferrer. Bon, avouons-le, Nino Ferrer, ce n'est pas forcément le chanteur auquel on pense en premier quand on enfile notre tablier de cuisinière. Et pourtant, sa chanson Les Cornichons, elle est super pour nous mettre la pêche quand on prépare un pique-nique dans la bonne humeur pour un dimanche en famille et qu'on ne veut rien oublier. Surtout pas les cornichons. On va aborder Les Crustacés de Brigitte Bardot. Les crustacés sur une plage abandonnée. Les coquillages et crustacés font le grand plaisir de tous les amoureux de fruits de mer. Alors que vous soyez en salle ou en terrasse, nous vous laissons les déguster à votre rythme, sans vous presser. Ah, Paulette, la reine des paupiettes, des charlots, il faut bien le dire. Quand on cuisine des paupiettes de veau, on se sent rarement glam ou au sommet de nos sex-appeals. Eh bien, en mettant à fond sur notre ordinateur Paulette, la reine des paupiettes, on va changer la donne. Quoi de mieux qu'une ode aux paupiettes de veau et à la femme qui les cuisine. C'est bien pour booster notre morale et notre ego de cuisinière. Mangez bien de Billy Zekic. Bon, on est bien d'accord, cette chanson ne parle absolument pas de blanquette de veau ou de bœuf bourguignon, mais d'une nourriture un peu plus interlope, dirons-nous. Quoi qu'il en soit, cette chanson qu'on a adorée dans les années 90 nous met toujours de bonne humeur et convient très bien à une préparation culinaire à base de champignons. C'est la saison. On peut aussi aborder le pudding à l'arsenic. Pour se motiver à faire un petit pudding, rien de tel que de se replonger en enfance et de mettre à fond la bande originale d'Astérix et Cléopâtre.

0: 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C'est donc une chanson à mettre en boucle en cuisine quand on a un long, long dessert à préparer et qu'on cherche de l'énergie. Cheesecake de Louis Armstrong. On sait toutes et tous que Louis Armstrong était un trompettiste virtuose. Ce que l'on ignore plus souvent, c'est qu'il était aussi très amateur de cuisine et de mets sucrés. D'ailleurs, il aimait tellement le cheesecake qu'il a composé une chanson rien que pour lui. Alors, la prochaine fois qu'on veut être à fond dans la préparation de notre cheesecake avec une touche jazzy, on sait ce qu'il nous reste à faire. Bon, on peut aussi maigrir de Sanseverino. Alors là, c'est la chanson à écouter quand on cuisine une mousse aux trois chocolats et qu'on veut se décomplexer. Parce que, comme le dit si justement Sanseverino dans sa chanson, maigrir et rentrer dans les normes à tout prix, ça nous rend souvent dingues. Alors on se détend et on n'hésite pas à lécher notre cuillère pleine de chocolat. Là, non mais. Toujours sur le thème des délices sucrés, cette chanson vous donne envie de déguster un amour de dessert. Mais promis, vous ne trouverez pas d'abominable homme des neiges dans nos tavernes, simplement des cuisiniers et des serveurs qui auront à cœur de vous accueillir de la meilleure façon qui soit. On est foutu, on mange trop d'Alain Souchon. Papa Mambo est une chanson que l'on peut écouter dans sa cuisine quand on prépare les repas de fête de fin d'année. Ces fameux repas qui nous laissent souvent en chaos à table tellement on a mangé de foie gras, d'huîtres, de dinde, de bûches et de chocolat. Et où à minuit, tous les invités sont tout empâtés, pâteaux, soumis sous les kilos de calories. Après avoir évoqué la cuisine à proprement parler, on va parler d'amour avec la recette de l'amour fou de Serge Gainsbourg. La recette de l'amour fou est une chanson poétique et coquine du grand Serge. À écouter dans sa cuisine quand on prépare avec amour un repas pour son éventuel futur amoureux ou en tout cas un homme que l'on veut séduire. Les bonbons de Jacques Brel, 1963. Les bonbons évoquent les amours d'un personnage naïf et versatile, car fortement influençable par les avis de la gente féminine. À l'élu de son cœur, il offre des bonbons plutôt que des fleurs, parce que les fleurs, c'est périssable. D'ailleurs, les bonbons, c'est tellement bon, bien que les fleurs soient plus présentables, surtout quand elles sont en bouton. Cette dernière les refuse, lui préfère un certain Léon pour qui elle abandonne. Il les offre alors à Germaine, que juste avant, se rangeant à l'avis de celle qui l'accompagnait, il avait fortement critiqué. En 1967, utilisant la même musique, Jacques Brel donne une suite à sa chanson qu'il nomme Les Bonbons 67. On retrouve le même personnage, beaucoup plus sûr de lui, qui vient réclamer à Germaine, vexé qu'il ait par une réflexion faite sur la longueur de ses cheveux, les bonbons qu'il a précédemment offerts. Je viens rechercher mes bonbons. Vois-tu, Germaine, j'ai eu trop mal quand tu m'as fait cette réflexion au sujet de mes cheveux longs.
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0: 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On peut parler aussi de caramel, bonbons et chocolat de Dalida et Alain Delon. Quand on a envie de cuisiner en amoureux, mais que notre cher et tendre n'est absolument pas motivé, c'est le moment de sortir l'artillerie lourde, à savoir un CD de Dalida. Une spatule en bois qui fera office de micro. Et là, on lui propose non pas de nous aider à préparer un dessert, mais plutôt de venir chanter un joli duo avec nous dans la cuisine. Nous en Dalida et lui en Delon. Enfin, une fois attiré dans la cuisine, on fera le plus dur. Ah, on va pas oublier le pain au chocolat de Joe Dassin. Tous les matins, il achetait son petit pain au chocolat. La boulangère le souriait, ne la regardait pas. Et pourtant, elle était belle. Les clients ne voyaient qu'elle. Et il faut dire qu'elle était vraiment très croustillante. C'est une reprise d'une chanson italienne adaptée par Pierre Delanoë qui raconte l'histoire d'un jeune homme, myope, qui a mis 10 ans à convaincre les parents de lui donner la main de leur fille boulangère. Cette histoire d'amour joyeuse et naïve, titre emblème du répertoire de Joe Dassin, est mise en valeur par une harmonisation virevoltante qui distribue la narration aux différents pupitres. Grâce à quelques réponses, renforts textuels et nappes en accompagnement, jamais le propos ne s'arrête sans pour autant complexifier la

0: Le chef et les choristes seront très attentifs à la lisibilité du texte pour que l'auditeur ne perde pas le fil conducteur. Toutes les fioritures devront impérativement rester au second plan. Le final a cappella très emphatique pourra être exagéré, voire caricatural. À noter les citations esquissées de la bande originale de Une histoire d'amour et de la marche nuptiale, gourmandise illustrative qui raviront le public. D'autres auteurs et interprètes ont choisi des titres évoquant des ingrédients employés en cuisine, mais nous parlent de sujets bien lointains de la table. En voici un exemple avec un des Beatles qui aborde son enfance. Le saviez-vous ? Les chants de fraises. Cette belle complainte, dont les accords concassés et psychodéliques restent envoûtants, distille toujours avec bonheur son lot de mystères. Pour mieux comprendre les secrets de cette chanson culte, véritable hymne à l'enfance et à la pop culture, il faut retourner à Liverpool, ville riche de 700 000 habitants, port de commerce de la côte ouest de l'Angleterre. Les Beatles y sont nés, ils y ont grandi. Et John Lennon, qui composa cette chanson, l'écrit bien. « Laissez-moi t'emmener, car je vais à Strawberry Fields. Rien n'est réel et il n'y a pas de souci à se faire, car Strawberry Fields restera là pour toujours. » Pour arriver à trouver ce fameux champ de fraises, il faut passer par Penny Lane, la rue immortalisée par Paul McCartney. À Beaconsfield Road, entre les arbres, existe une large bâtisse victorienne entourée d'un parc boisé, le foyer de Strawberry Fields. Ce foyer est toujours là d'ailleurs. Entre deux montants en pierre où se détachent en lettres blanches sur fond rouge l'inscription Strawberry Fields, la grille en fer forgé rouge n'a pas bougé depuis que le petit John allait s'y amuser. La maison de la tante de Lennon, Mimi, se trouve juste au bout du 251, à 5 minutes à pied du parc. Chaque année, Mimi emmenait son neveu à la grande kermesse organisée dans les jardins de cet orphelinat de l'Armée du Salut. John fut réellement fasciné par les bois de Cardalston Park lorsqu'il découvrit un raccourci pour s'y rendre depuis chez lui. Strawberry Fields devint son lieu d'escapade favori, où il se laissait aller à ses rêveries d'enfant, perché en haut d'un arbre, que l'on découvre dans le morceau de la chanson. Et là, on va aborder bien plus grave avec le titre « Moules frites » de Stromae. On sait que Stromae affectionne les doubles sens dans les textes de ses chansons. Le fameux hit « Moules frites » ne fait pas forcément référence au célèbre plat de Belgique. Il faut parfois plusieurs écoutes du titre « Moules frites » pour en découvrir le véritable sens. Le hit « Moules frites » apparaît sur un second album de Stromae qui s'appelle « Racine carrée ». Le chanteur y aborde un sujet grave sous couvert de paroles anodines. Il s'agit du sida. Stromae ne fait pas dans la subtilité, il joue pleinement de métaphores sexuelles, plutôt crues, pour dénoncer les rapports non protégés. Le petit doigt indique le pénis, les moules désignent les sexes féminins et la mayonnaise symbolise le préservatif. Il ne reste plus qu'à traduire le texte original. Sais-tu ce qu'il m'a dit, Polo ? Que son petit doigt lui dit plutôt, quand ce dernier se lève, c'est qu'une coquille de rêve est sortie de l'eau. Et là, il chante « Polo aime les moules frites et sans maillot ». Voilà. Aujourd'hui, j'ai choisi de vous parler de la cuisine d'une façon un peu différente. Lorsque je me suis penchée sur le sujet, je me suis aperçue que beaucoup de chanteurs parlaient de cuisine. J'en ai choisi quelques-uns, mais la liste est très longue. On aurait pu ajouter du pain et du beurre de Claude François, les fraises et les framboises de la famille Soucy, la confiture des frères Jacques, etc., etc. On va finir cette émission comme on finit un bon repas avec Couleur Café de Serge Gainsbourg. Voilà. En effet, pour terminer un bon repas, il n'y a rien de tel. Qu'il soit gourmand ou bien noir, il fait toujours son effet. Voilà. Au revoir et à une très prochaine fois.
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2: Salut à toutes et salut à tous. Quel immense plaisir de vous retrouver sur votre radio. C'est Jean-Marc Clément avec vous pour partager deux heures de pure évasion musicale. C'est le rendez-vous incontournable de MaxiTube, l'émission qui met du rythme et de l'énergie partout où vous nous écoutez. Notre objectif reste fidèle au poste. Vous faire bouger, vous faire vibrer et surtout réveiller en vous ces petits moments de nostalgie avec des souvenirs mémorables. Alors, petite précision pour les habitués, exceptionnellement, il n'y aura pas de session remix au programme cette semaine. Mais rassurez-vous, on se rattrape largement en se plongeant à fond dans la magie et l'énergie des années 80. Un programme en or qui va, j'en suis sûr, vous faire monter le volume. On commence d'ailleurs en beauté et sans plus attendre avec la reine incontestée de la pop. Enfilez vos lunettes de soleil, voici Madonna et son mythique La Isla Bonita. Très bon temps de musique à l'écoute de votre radio. Installez-vous bien, c'est parti pour MaxiTube.

voyage musical continue et on s'ambiance au rythme de vos plus beaux souvenirs dans Maxitube. À l'instant même, nous étions sur le parking des Anges en compagnie de Marc Lavoine. Un immense succès de la variété française qui n'a pas pris une ride. Un morceau terrible qui nous a fait vibrer et qui continue encore aujourd'hui de nous donner des frissons à chaque écoute. J'espère que cette programmation vintage vous fait un bien fou, où que vous soyez en train de nous écouter à cet instant. On poursuit sans plus attendre cette traversée musicale. Et je sais que les amateurs de pépites des années 80 vont être ravis, puisque nous restons connectés à cette décennie magique. Pour la suite, je vous propose de retrouver une artiste qui a marqué toute une génération avec son style unique et son énergie débordante. Place à l'incontournable Lio avec son célèbre et indémodable Amoureux solitaire. C'est le moment idéal pour monter le volume d'un cran, chanter à tue-tête et pourquoi pas esquisser quelques pas de danse chez vous, à la maison ou en voiture. On est ensemble pour le meilleur de la musique, c'est tout de suite sur votre radio.

installez-vous bien, on poursuit notre voyage rythmé dans les années 80 sur votre radio. À l'instant, nous étions en compagnie de Yaz et The Plastic Population. On replongeait en 1988, à l'époque où ce projet britannique

si vous voulez simplement m'envoyer un petit message, c'est très simple. 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N'hésitez pas à m'écrire.

Et voilà, le temps passe à une vitesse folle. Nous arrivons déjà tout doucement à la fin de cette première heure musicale en votre compagnie. Mais pas de panique, l'aventure continue puisque nous allons tout de suite nous diriger vers notre deuxième heure de programmation, comme il se doit. Je vous rappelle que MaxiTube, c'est votre rendez-vous chaque semaine pour deux heures de superbes morceaux et de pépites des années 80 à fond dans vos oreilles et bien sûr sur votre radio. Vous avez envie de participer et de prendre contact avec moi? Pourquoi pas pour me demander un titre spécifique de cette décennie magique ou un bon vieux maxi vinyle? C'est très simple, écrivez-moi dès maintenant à l'adresse contact.generationtube@gmail.com. N'hésitez surtout pas, faites-vous plaisir et faites-nous plaisir en partageant vos plus beaux souvenirs. On essaiera toujours de vous faire plaisir, ça va de soi. Allez, installez-vous bien, je vous retrouve dans un court instant pour la suite de MaxiTube et le début de notre deuxième heure ensemble.

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3: Le meilleur des années 80. C'est toujours Jean-Marc Clément avec vous et quel immense plaisir de vous retrouver pour entamer ensemble cette deuxième heure de MaxiTube sur votre radio. Nous attaquons la dernière ligne droite de notre rendez-vous hebdomadaire et croyez-moi, il y a encore largement de quoi vous faire bouger, vibrer et danser. On relance les festivités sans plus attendre avec un grand classique des années 80, un morceau qui sait comment faire monter la température et qui va à coup sûr vous rappeler de superbes souvenirs de clubbing. Très bon temps de musique à l'écoute de notre antenne. On est ensemble.
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Impossible de l'avoir oublié, c'est le fameux George Kranz qui bousculait notre antenne à l'instant avec sa démonstration mythique de batterie vocale. Un grand moment de rythme et d'originalité comme on les aime dans notre rendez-vous hebdomadaire. Et on garde cette superbe énergie puisque la température s'apprête à monter d'un cran, place au soleil et au club avec la voix envoûtante de la reine du disco, la regrettée Donna Summer. Elle vient ensoleiller votre programmation avec son incontournable Hot Stuff, un titre terrible qui va vous faire chanter. Merci infiniment d'avoir choisi votre radio et de partager ce moment de nostalgie avec moi. C'est toujours Jean-Marc Clément à vos côtés. Et si vous voulez me souffler vos morceaux préférés des années 80, l'adresse reste la même, contact.generationtube@gmail.com. Écrivez-moi quand vous voulez. Tout de suite, place au rythme avec Donna Summer.

quelle merveille de replonger dans ces pépites des années 80. À l'instant, c'était le groupe Cock Robin avec leur mythique The Promise You Made, un titre absolument incontournable qui a marqué toute une époque et qui, aujourd'hui encore, nous offre une sacrée dose de nostalgie et de bons souvenirs. Et on reste bien sûr sur cette lancée pour vous faire bouger et vibrer. Préparez-vous à changer de rythme puisque c'est une immense star internationale qui s'apprête à bousculer notre antenne. Place tout de suite à l'énergie et au talent de Janet Jackson. Elle arrive à l'instant pour dynamiser votre programmation. Très bon temps de musique sur votre radio, c'est toujours un vrai bonheur d'être avec vous.

Et oui, comme le dit si bien le dicton, toutes les bonnes choses ont une fin et l'aiguille du temps tourne à une vitesse folle en votre compagnie. L'heure est déjà venue pour nous de nous quitter et de refermer cette parenthèse musicale. Mais n'ayez aucune inquiétude, pas de nostalgie à avoir car comme vous le savez maintenant, ce n'est qu'un au revoir. On se donne bien évidemment rendez-vous dès la semaine prochaine pour un tout nouveau numéro de MaxiTube. Soyez toutes et tous fidèles au poste pour une nouvelle sélection de pépites et de gros succès des années 80 qui vont, une fois de plus, englober vos oreilles et vous faire vibrer. C'est ainsi que se termine cette émission, en beauté, avec des souvenirs plein la tête. Ce fut un immense plaisir de partager ces deux heures de pur bonheur avec vous et je vous retrouverai la semaine prochaine avec la même joie et la même énergie, c'est promis. D'ici là, la boîte mail reste grande ouverte, vous pouvez continuer à m'écrire à tout moment pour me faire part de vos impressions, me raconter vos anecdotes ou me souffler vos suggestions pour les prochains rendez-vous. Une seule adresse à retenir, contact.generationtube@gmail.com. Je répète pour être bien sûr, contact.generationtube@gmail.com. N'hésitez pas, écrivez-moi, ça fait toujours grand plaisir. Prenez bien soin de vous, passez une excellente semaine à l'écoute de nos programmes et je vous dis à la semaine prochaine.